0: faire croire que t'es ma petite bonne. Peux-tu me servir un whisky?
1: Là maintenant?
0: Peux-tu aller faire ta toilette?
1: À cette heure-ci?
0: Et si tu peux te faire une beauté?
1: Mais bien sûr.
0: Si tu pouvais même changer de tête.

0: Mais pourquoi ?
1: Peux-tu, peux-tu aller chez la voisine ? Peux-tu, peux-tu voir là-bas si j'y suis ? En t'en allant, emporte la poubelle. Peux-tu avant me tirer les rideaux ?
0: Autre chose ?
1: Peux-tu demain ?